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0: Chihuahua, c'est l'heure, c'est parti, c'est nous, on s'installe dans le studio, bonjour. Allez, nous sommes mercredi 30 septembre. Et c'est le dernier jour du mois de septembre avant qu'on passe en octobre demain. Et ce sera la journée de la pépaye des sous-sous sur le concompte. Et on sait que, bah, en plus, avec tout ce qu'on balance dans les essences, dans le diesel, etc., c'est un moment qui fait du bien. Bon, moi c'est Evan, je vous salue. Bonjour, on va passer quelques heures ensemble. En face de moi, il y a Fabi, co-animatrice de cette émission. Bonjour, mademoiselle.
1: Bonjour, cher Evan. Bonjour, tout le monde.
0: Bon, comment qu'il va le rhume? Est-ce qu'il va un peu mieux?
1: Bah, franchement, ouais.
0: Ouais, bah, en termes de voix, c'est on entend
1: ça,
0: encore que ça
1: va
0: merde
1: pas
0: un
1: mieux.
0: Peu.
1: Mais c'est fou ça. Est-ce qu'à un moment donné, on retrouve notre voix normale ou pas?
0: Ça fait plus de 7 jours là.
1: Ouais, mais tu m'avais pas dit qu'un rhume non soigné c'était 7 jours et un rhume soigné c'était 7 jours.
0: Oui.
1: Bah, normalement, demain c'est ok alors.
0: Bon, bah normalement, demain ça devrait être un petit peu mieux. Bon, dans quelques instants, on va s'intéresser aux infos que j'ai retenues. Les infos à retenir, on va notamment partir en Sicile avec deux fillettes qui ont été portées disparues pendant toute une nuit il y a quelques jours. Évidemment, si je vous raconte l'histoire, c'est qu'elle s'est bien terminée.
1: Ça finit bien, mais
0: ça sera dans quelques instants.

0: mercredi tout le monde, vous êtes de plus en plus nombreux à nous rejoindre, rejoindre l'équipe de la tribu, c'est Evan et Fabi dans la radio, on vous accompagne comme tous les jours. C'est le nouveau directeur de la Starac, on l'adore, on passe un petit extrait de son tout dernier hit là, Moziman avec Soon.
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0: Ouais, deux infos que je partage avec vous. On part en Sicile. On va tester la géographie de Fabi. C'est dans quel pays ça ?
2: Oh, dis franchement, l'Italie. Je ne sais même pas si je devais répondre à ça là.
0: Oui, alors qu'est-il arrivé à deux fillettes portées disparues toute une nuit il y a quelques jours ? Si j'en parle, c'est évidemment que ça s'est bien terminé. En fait, elles se cachaient dans les rayons d'un magasin de vêtements pour reproduire un défi vu sur les réseaux sociaux. Tu l'as vu, toi ?
2: Oh là là. Non, mais j'allais dire, moi je pensais qu'elles étaient dans un magasin de bouffe. Tu sais, je dis dans un glacier
0: bonbon,
2: ou un
0: genre
2: truc comme
0: un bonbon
2: ça.
0: Ribot, tu vois.
2: Ouais.
0: Donc, âgées de 8 à 12 ans, les deux sœurs ont échappé à la surveillance de leurs proches. Leur objectif était en fait d'imiter des vidéos populaires sur YouTube intitulées 24 heures cachées dans un magasin que tout le monde

0: indiquait le caractère factice des pièces présentées.
1: Oh là là, quelle bande.
0: J'aurais voulu être une petite souris pour voir la gueule des cambrioleurs une fois.
1: Oh là là là là là.
0: Tellement.
1: Mais ouais, c'est bon.
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0: Oui Fabi, tu t'es fait couper la gueule par le jingle, dis-moi.
1: Ben ouais, mais j'allais dire toutes les bijouteries en vrai devraient avoir ça pour arrêter.
0: Oui, et puis mettre une petite affichette pour le dire quoi, tout simplement.
1: Ouais.
0: Bon, on revient dans un instant, à tout de suite pour la suite.

0: réveil à l'écoute du Morning Show. Nous sommes mercredi le 23 septembre. C'est Evan et Fabi avec nous dans l'émission. Il y a Serge Ducas, notre astrologue officiel, pour savoir ce que vous réservent les astres en cette belle journée. On commence avec les béliers.
1: Oui, vous êtes entreprenant dans votre vie de couple aujourd'hui.
0: Qu'est-ce qu'on a d'autre après?
1: Je suis perdu. Les taureaux,
0: ben oui. Prenez du recul par rapport à votre vie professionnelle.
1: Et dans recul, il y a...
0: Il y a pédoncule.
1: Oui, tout à fait. Les gémeaux célibataires, vous avez envie de rencontrer le partenaire idéal.
0: Non, pardon, dans recul, il y a re. Autant pour moi.
1: Bah ouais.
0: Les cancers, ne vous lancez pas dans des projets de trop grande envergure.
1: Les lions, vous avez plein d'idées, surtout de l'ambition pour bien les mettre en place, ces idées.
0: Les vierges en couple, vous êtes complices et vous profitez de ces moments.
1: Les balances, vous êtes très sollicités en ce moment, pensez quand même à vous.
0: Les scorpions, votre charme fait des ravages en ce moment.
1: Sagittaire, vous êtes le signe fort du jour et vous obtenez tout ce que vous voulez.
0: Les capricornes, vous allez bientôt faire la rencontre de votre vie.
1: Quelle chance! Incroyable! Allez, les Verseaux maintenant, vous faites preuve d'honnêteté dans votre couple.
0: Et puis les poissons, vous allez vivre une journée surprenante. Alors attention, préparez-vous. L'astro de Serge Ducas, l'horoscope, c'est comme tous les jours dans cette émission. Et vous retrouvez Serge Ducas sur sergeducas.be.
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0: loupé. Mercredi 30 septembre, on va pleurer. Oui, on va chialer parce que c'est le dernier jour du mois de septembre pour lui dire au revoir à l'année prochaine, mois de septembre. Oui, tu pars, oui. Tu t'en vas, on n'en peut plus. Mais on est content parce que demain, c'est le 1er octobre. Et qui dit 1er octobre dit...
1: Halloween.
0: Non, pas du tout.
1: La paye.
0: Voilà. Et Zouzou sur le compte.
2: Oui, oui.
0: La paye. Paye. En même temps, j'ai quand même laissé un message à notre Sandrine de la compta. Parce que, en fait, des fois, on touche le salaire le 4 ou le 5, surtout. Alors, si le premier a le malheur de tomber un vendredi, un samedi ou un dimanche, vous pouvez être sûr que là, on se prend ça le 5 du mois.
1: Donc, c'est le cas, alors. Ouais,
0: Sandrine, merde, hein. Ne nous oublie pas demain, ma Sandrine honnête. Bon, en attendant, on va venir sur l'un des meilleurs moments de l'émission d'hier, Fabi.
1: Bah, le jeu du tu préfères. Alors, évidemment, c'est des questions que tu me poses, Evan. Tiens, d'ailleurs, j'en ai une pour toi.
0: Vas-y.
1: Evan, est-ce que tu préférais manger de la raclette toute ta vie ou ne plus jamais boire du vin rouge?
0: Je peux plus facilement me passer de vin que de raclette, même si les deux pour moi vont ensemble. Non, mais la raclette, c'est ma vie.
1: Là. Bon, en tout cas, écoutez les questions qu'il m'a posées hier. C'était vachement drôle.
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0: On y va pour le tu préfères du jour, pour apprendre à me connaître un petit peu mieux Fabi, co-animatrice de cette émission.
1: Vous pouvez
0: le faire également de votre côté. Fabi, premier tu préfères. Tu préfères faire une longue randonnée avec une personne qui se plaint à chaque page, ou atteindre le sommet de la montagne et découvrir une vue complètement bouchée par le brouillard? C'est-à-dire que genre, t'en as chié. T'arrives en haut de la montagne et là, il n'y a que du brouillard, tu vois plus rien.
1: Le brouillard, ah ouais. Parce que je me serais mis un défi de fou, jamais je me verrais monter un sommet, je pense que j'en ai pas les capacités. Et donc, quoi qu'il en soit, voilà, j'aurais réussi un exploit. Donc ouais, le brouillard.
0: C'est quoi le truc le plus haut que t'as monté, déjà?
1: je ne répondrai pas à cette question, Evan.
0: Ok, très bien. Fabi, tu préfères voir un orage violent détruire ton grand repas d'été dans le jardin, genre toi t'es bien, etc. Ou écouter la playlist de tes voisins à fond tout le week-end?
1: Alors l'orage, parce que j'adore les orages, vraiment je les adore, j'adore prendre en photo les orages et tout ça, donc ouais, je pense que ça me ferait beaucoup d'émotions de voir ça, malgré le repas gâché, mais ouais, l'orage.
0: C'est mignon tout plein. Cet été, on attendait les orages avec impatience parce que ça permettait de refroidir l'atmosphère, je sais pas si vous en souvenez, on se disait, oh putain, un bon orage, ça fait trop du bien.
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0: Allez, c'est l'heure du sourire de la journée quand on arrive dans vos oreilles. Comme tous les jours, c'est Evan et Fabi. On est là du lundi au vendredi. Vous pouvez nous retrouver sur nos réseaux sociaux. Alors, les nôtres, directement en privé. Le mien, c'est Evan, E-V-A-N.G-I-G-U-E-T. Et Faboun, Fabi, le tien, c'est...
1: Alors, c'est pas Faboun, c'est Fabienne.T-H-N-T.
0: L'autre fois, j'ai filmé ma chienne qui était en train de... Bah, elle y est toujours parce que j'ai pas fait une story, j'ai fait un réel. Okay. Donc, vous pourrez voir ma chienne quand elle est un peu chaude des fesses. Elle me réclame une petite peluche et ensuite elle la cartonne sur mon lit.
1: Elle la ken, super.
0: Tu l'as vu la vidéo toi ou pas?
1: Mais j'ai vu plusieurs fois, ça fait des années que je la vois.
0: Bah, je la publie une fois par an à peu près. Mais là c'est une nouvelle, c'est une toute nouvelle parce que j'ai filmé ma chienne quand elle, vraiment, elle est en demande. Quand elle regarde, papa, tu peux me donner la peluche s'il te plaît?
1: Non, non, bien.
0: Bon, on va réécouter maintenant quelques-uns des meilleurs moments de l'émission d'hier, Fabien.
1: Et c'était le zap, grand moment émotion, on peut le dire, hein, vraiment très clairement. On avait un petit peu les larmes aux yeux. Et c'est bien une belle interview de Quentin Mosimann.
0: Alors, faut que je vous raconte cette histoire totalement folle. En fait, hier soir, j'ai regardé en replay une émission de France 2 avec Mosimann, Quentin Mosimann, qui sera le futur directeur de la Starac, ok. Et en fait, il racontait un petit peu son histoire, son parcours, et il y a un passage que je ne connaissais pas du tout, et que j'ai découvert, c'était sur la fin de l'interview, et là, il parle de l'aventure paternelle. Qu'est-ce qui se passe? En fait, il a Maude, qui est sa meilleure amie, et également sa manageuse. Et sa meilleure amie dit, bah voilà, j'aimerais bien être maman, mais maman solo, et donc du coup, quand tu es maman solo, il faut que tu donnes un donneur. Et Mosimann lui dit, bah écoute, moi je veux bien devenir, si tu veux, ton donneur, mais par contre on signe un contrat où en fait je reconnais pas l'enfant, je n'assume pas l'enfant, je me fous de l'enfant, etc. Et donc Maude va accoucher et va appeler Mosimann en disant, bon bah voilà, est-ce que tu peux venir quand même à la maternité, etc. Lui il va, mais en mode un peu balèque, tu vois.
1: Ouais.
0: Et là, il va se passer quelque chose de tellement inattendu, je vous propose d'écouter cet extrait, tendez bien l'oreille.
2: Elle me dit, monsieur, vous voulez... J'ai dit, non, attendez, c'est cool, mais j'ai pas besoin, je veux pas couper les trucs. Oui, mais est-ce que vous pouvez faire juste le pot à pot, c'est pour rassurer un peu le bébé, on s'occupe de madame, machin et tout.
3: Le pot à pot, rappelez-moi.
2: Bah moi, je sais pas ce que c'est, le pot à pot, à ce moment-là.
4: Ah, le pot à pot, c'est...
5: On met le bébé sur la peau de...
4: C'était prouvé scientifiquement que le contact du nouveau-né sur la peau du père ou de la mère, enfin, en tout cas, le contact de la peau, de toute façon, est quelque chose qui le calme. Et c'est ça, c'est à ce moment-là que se crée le lien.
2: Je me mets torse nu.
5: Je mets ma petite fille sur moi.
2: Pardon.
5: Et je suis papa. À ce moment-là, c'est ta fille, tu sens?
2: Non, non, mais c'est fini.
4: C'est direct?
2: C'est fini, non, mais c'est fini, les gars. Évidemment. C'est fini. Je deviens papa. Je peux plus m'arrêter de pleurer. Je peux plus la lâcher. Impossible que... Enfin, je peux plus la lâcher, quoi. C'est terminé. Je me retrouve tout con dans la salle d'accouchement où je vais... Je vais voir ma meilleure amie, je lui dis, écoute, là, je crois qu'on a un petit souci technique. Elle me dit, ah oui, je vois bien, mais ça va pas le faire pour moi. Je suis fou amoureux de cette petite fille. Et j'ai besoin... je veux pas refaire le schéma. Moi, j'avais... Mon père était pas là quand j'étais gamin. Elle a eu des... C'était pas facile pour elle quand elle était enfant aussi. Je lui dis, vraiment, là, on va refaire un schéma à la con. Je lui dis, ça va pas, quoi, ça ne va pas. Et elle me dit, mais qu'est-ce que tu veux faire? Je dis, bah, est-ce que t'es d'accord que je la reconnaisse? Elle dit oui.
0: Et donc, voilà pour l'histoire. Ils ont donc déchiré le contrat, Fabi, vous te doutez tous. Il a reconnu cette petite fille. Elle porte désormais son nom. Elle a 2 ans. Et voilà cette histoire où en fait il s'en foutait. Il a suffi de ce moment d'intimité entre lui et l'enfant pour. Waouh, j'ai trouvé ça tellement fort. C'est fou,
1: ouais,
0: hein?
1: Ouais.
0: Et c'est vrai que quand on a un gamin comme ça, bah franchement, on prend un CDI, on est d'accord.
1: Mais évidemment. Alors moi, je suis moins émue pour la simple et bonne raison que j'avais déjà vu ces extraits mille et une fois sur les réseaux sociaux. Et donc, fatalement, mais c'est vrai que la première fois que j'ai vu, ça m'avait comme toi, mille et une fois, ça m'avait super émue. C'est une très belle histoire.
0: Donc voilà, moi je voulais partager ça pour ceux et celles qui n'avaient pas vu les extraits. voilà, ça doit dater de 27 jours en tout cas que ça avait été mis sur YouTube. Moi je l'ai regardé en me couchant hier soir. Voilà, je voulais échanger avec vous. J'aurais pu en mettre beaucoup d'autres parce qu'il m'a beaucoup touché. C'est vraiment un garçon que j'adore et je suis vraiment très content pour le succès qu'il a aujourd'hui. Bah, d'ailleurs, on va aller passer un petit bout, Mosimann, et hop. Allez, belle journée tout le monde. C'est Evan et Fabi dans la radio.

0: Quelques humains, une chaîne chihuahua, c'est Evan, c'est la tribu, on est là en ce mercredi 30 septembre et dans quelques instants pour la suite du menu du jour, jette un petit coup d'œil sur ce qui nous attend. Tiens, on va parler de nos animaux. Alors nos animaux, moi j'ai une petite chaîne chihuahua, c'est Milan, je lui ai fait une dinguerie là cette nuit et puis on va surtout prendre des nouvelles de la lapine. Ouais. De Fabi qui désormais partage sa vie. On va savoir comment ça se passe un petit peu. Bon, en attendant, dans l'info people du jour, les copains, l'info des gens connus, on va parler d'un couple plutôt connu puisqu'il s'agit de Kelly Jenner, voilà, et oui. Timothée Chalamet. Moi je pensais qu'ils étaient plus ensemble, visiblement je me suis trompé, avec bébé en route pour la suite.
1: Apparemment, puisqu'elle a été photographiée arrivant à un medical center de Los Angeles, alors oh my god, c'est précisément dans cet hôpital qu'elle a donné naissance déjà à Stormy et Air. C'est les deux enfants qu'elle a eu avec Travis Scott, rappelez-vous. Donc comment vous dire que la toile n'arrive pas à se contenir et lance déjà une rumeur, celle qu'elle serait enceinte de Timothée Chalamet. Bon, affaire à suivre, on n'a pas vu de petit bidon qui sortait de sa belle robe, comme d'hab, on attend. Voilà,
0: bon, bah écoutez, en tout cas, on croira qu'ils étaient plus ensemble, mais si on fait des bébés, bon, des fois il y a des gens qui font des bébés pour essayer de sauver un peu les bébés, mais ça marche pas. Mais en tout cas, eux, ils sont partis pour. Merci pour la démographie. Pour payer nos retraites. On continue dans les rumeurs maintenant avec Dakota Johnson. Alors pour ceux qui se souviennent pas, c'est l'actrice qui avait joué dans 50 nuances de Grey avec Christian Grey. Voilà, c'est le film super chaud.
1: D'ailleurs, elle a été en couple avec Chris Martin pendant 8 ans, quand même, le chanteur de Coldplay, pour ceux qui ne savaient pas, avant de se séparer il y a un peu plus d'un an, tiens. Et là, en fait, des photos tournent sur le net, et qu'est-ce qu'on voit? Eh bien, on la voit, elle et le rappeur Machine Gun Kelly, ensemble à New York. Alors, c'est selon TMZ. Et ils sont descendus d'un gros SUV noir avant d'entrer dans un petit appart à Taylor Swift. Et toujours selon ce média américain, eh bien, Dakota Johnson et Machine Gun Kelly, eh bien, ce serait rencontré au mariage de Taylor Swift justement et celui de Travis Kelce et c'était au Madison Square Garden. Alors pour l'instant, aucun des deux n'a confirmé quoi que ce soit. C'est comme si le magazine People écrivait, on va dire, plein de choses. Mais en tout cas, on les a bien aperçus dans les halls, de Seth. Mais rien n'est confirmé concernant leur relation. Pourtant, on les voit partout ensemble. Donc bon, clairement, ils sont ensemble. On attend juste qu'ils nous confirment ça. Voilà.
0: Ok, bon c'est assuré. Oui, on aime bien les gossips, nous, dans cette émission. Et dans un instant, on aime bien les animaux aussi. On va parler de nos aventures avec nos animaux, que ce soit ma toutou de ma petite chien chihuahua ou bien la lapine de Fabi.

0: longtemps qu'on l'avait pas fait dans l'émission. Alors, mot d'enfant, c'est
1: ouais.
0: quoi? Mot d'enfant, c'est une de nos journalistes qui s'appelle Margot et qui parcourt les écoles du coin pour interroger les enfants et en même temps leur piquer leurs 4 heures. Et là, on va parler des cours et notamment des matières préférées parce que bah, ça y est, ça fait un peu plus, ouais, quasiment un mois maintenant que tous les enfants sont rentrés à l'école. Et elle leur a demandé c'est quoi votre matière préférée. En attendant, on va prendre des nouvelles de nos animaux. Alors, vous savez que moi j'ai une petite chienne chihuahua qui s'appelle Milan. Et alors, toi, depuis peu, tu es maman d'une petite lapine, Fabie.
2: Oui, exactement. J'ai adopté une vieille lapine, on peut le dire, hein, 8 ans, pour cette petite nénette. Écoute, ça se passe super. Là, franchement, elle prend ses marques chez moi. Elle est en liberté tout le temps. Hein. Elle est dans sa cage, on va dire, est ouverte. Hein. C'est juste l'endroit où elle mange, on va dire ça comme ça. Mmh. Et donc, trop, trop cool. Vraiment, je vois qu'elle est hyper à l'aise. Elle s'allonge partout. Elle est au top du top. Franchement, je suis trop contente.
0: Elle a déjà fait caca partout dans ta maison ou pas?
2: Non, alors dans sa petite... comment on appelle ça? Dans son bac.
0: Sa cage.
2: Ouais, elle est hyper propre. Ouais, ouais, c'est trop, trop chouette.
0: Ça me fait marrer. Bon, alors, donc, toi, tout se passe bien. La lapine, elle est comme chez elle. Elle s'est habituée
2: non,
0: à la maison.
2: Non, mais c'est... Mais en plus, elle va super bien dans la déco. J'ai failli marcher dessus déjà. Ouais, c'est vrai. J'ai
0: tu vas la faire empailler quand elle va mourir.
2: C'est possible. Mais non, je crois que ça coûte une tonne, donc je ne le ferai pas.
0: T'appelles ça une déco pour une lapine, sans déconner. Il n'y a plus de respect, il n'y a plus de respect, ma pauvre dame. Bon, alors moi, si je vous parle des animaux, c'est parce que donc, je partage mes lits avec Milan, petite chienne chihuahua. Vous pourrez la voir d'ailleurs sur mon Insta, evanevn.giguet. Et alors, figurez-vous que cette nuit, j'ai failli vraiment faire du mal à ma chienne parce que j'ai un énorme défaut. C'est que quand je rêve et que je me bats dans mon rêve, mais je me bats vraiment dans mon lit. Et en fait, ce qui s'est passé, c'est que dans mon rêve, j'ai foutu un coup de pied à mon adversaire, je sais plus qui c'est, hein, honnêtement. Et en fait, j'ai mis un coup de pied à ma chienne, pas trop grave, mais quand même, elle a fait caillou, tu vois, comme ça.
2: Oh, Dieu,
0: et c'est ma grande peur parce qu'elle dort au milieu de mes jambes, et à chaque fois, je me dis, mais c'est tellement flippant. Donc, et j'arrive pas à maîtriser mes coups quand je suis dans un rêve. Je sais pas que je suis dans un rêve, vraiment, je me bats pour de vrai, quoi, c'est compliqué. Donc, tu vois, Fabie, il faudrait pas que tu partages le lit avec moi parce que je te mettrais des coups. Après, tu porterais plainte en disant, regardez ce qu'il m'a fait. Non, pas du tout, j'étais en train de rêver, madame.
2: Tout à fait, d'accord.
0: Dans un instant, on va retrouver Mon enfant avec vos enfants dans les écoles. On parlera des sorties ciné du jour également.

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0: vos... Oh bah c'est quoi, c'est trop fort ça. Bah
1: wow, t'as discothèque.
0: Vu comment je commençais à parler d'un seul coup, le son il est parti comme un fou. J'allais vous dire, avant que le son nous balance dans les oreilles à fond, les doudous, on est comme tous les jours dans vos oreilles. Voilà, on se mercredi, c'est Evan et Fabi avec toute la team Milan, petit chihuahua, dit bébé d'amour. Jean-Michel Sansour, le patron de la radio qui râle tout le temps dans un instant. On parlera des sorties ciné. D'abord, on va retrouver Mot d'enfant. Alors Mot d'enfant, c'est une rubrique qu'on aime bien faire dans l'émission avec Margot, qui est une journaliste qui va sur le terrain, qui se barre dans les écoles de la région et qui interroge vos enfants avec une question différente à chaque fois. Et là, ça fait à peu près un mois que les enfants sont rentrés à l'école. La question du jour, c'est quoi votre matière préférée? Alors avant de les écouter, je vais quand même poser la question à Fabi, co-animatrice de cette émission. Quand t'étais à l'école, c'était quoi ta matière préférée?
1: Je pense que c'était la gymnastique.
0: La gymnastique, d'accord.
1: La gymnastique. C'était sport, quoi, en vrai, quoi. Ou français, j'aimais bien parce qu'on racontait beaucoup d'histoires et je pouvais lire souvent tout haut devant la classe. Et j'ai toujours adoré ça, je t'avoue. Parler devant tout le monde.
0: Et donc, tes deux enfants, eux, ils sont à l'école aussi, les deux gamins?
1: Ouais.
0: Et c'est quoi leur matière préférée quand ils t'en parlent?
1: Alors, mon fils, très clairement, c'est les maths. Tout ce qui est calcul, c'est une tête. Voilà.
0: Tout je sais le contraire pas comment. De sa mère.
1: C'est moi qui l'ai fait pourtant, je ne comprends pas. Et ma fille, écoute, je sais pas trop parce qu'elle sort de maternelle, donc elle sort des bricolages. Donc, j'ai pas encore vraiment la tendance de ce qu'elle aime.
0: Bon, bah, écoutez, en tout cas, la réponse des enfants à l'école, c'est quoi votre matière préférée?
2: Ce que je préfère, c'est l'oral et les mathématiques. L'oral parce qu'on travaille des poésies, c'est cool. Et les mathématiques parce que je suis vraiment super fort au calcul.
3: J'aime bien les maths.
4: T'es forte en calcul?
3: Un petit peu.
4: 5 plus 3
3: 8. L'anglais. Parce qu'on apprend des choses en anglais et si on va dans d'autres pays, on pourra parler anglais.
4: Et tu sais dire quelques mots en anglais?
3: Yes, my name is Bertie.
5: La récré.
4: Est-ce que tu es le meilleur de ta classe en récréation?
5: Oui.
6: Moi, j'adore les mathématiques. Et aussi, j'adore quand on fait la dictée.
4: Et une matière que tu détestes?
7: C'est la grammaire.
8: On doit tout le temps recopier les choses, tout le temps. Et ça m'énerve,
4: T'en as gros sur la patate, toi?
8: Oui, j'en ai grosse la patate, là.
0: Voilà, c'est dit, grosse sur la patate, patate égale raclette, bien évidemment. Voilà, donc globalement, c'est un peu des enfants qui sont plutôt des matheux, hein. C'est assez surprenant, mais on vient de l'entendre.
1: Ouais, c'est drôle.
0: À l'instant, comme finalement, les enfants de Fabi, alors que Fabi et moi, nous sommes plutôt des littéraires, bien entendu, même si on ne sait pas lire, parce qu'on n'est pas allé à l'école assez longtemps. Dans un instant, on va jouer ensemble avec le jeu des mots, Lady Cochulou, il y aura la chronique de Fabi 2.0, et puis on est mercredi, on va parler des sorties ciné.

0: Bon mercredi, vous toutes, vous tous, à l'écoute de la tribu de la radio, c'est Evan et Fabien, on va parler maintenant des sorties ciné de la semaine.
1: Tu connaîtras la gloire, mon fils.
0: Ouais, c'est pas ce que m'a dit ma mère.
1: Tu écriras l'histoire de tes exploits pour les milliers d'années à venir.
2: Ça non plus.
1: Le monde n'oubliera jamais ton nom.
0: Et ben voilà, c'est ce genre de bande-annonce qu'on retrouve lorsque les films sortent et Fabi adore nous parler des sorties ciné. Qu'est-ce qu'on a aujourd'hui, mercredi 30 septembre, qu'on va pouvoir aller voir à partir d'aujourd'hui dans les salles de ciné? Et alors, il y a deux films qui ont retenu ton attention, toi.
3: Ouais, un film à aller voir bien tard dans les salles obscures, et surtout parce que le mois d'octobre arrive, et qui dit octobre dit horreur, dit Halloween.
0: Ouais.
3: Et ça, je kiffe. Franchement, je kiffe. Kraken, il sort aujourd'hui en salle, un film de Mohamed Chaban avec Théo Jourdain Rode ou encore Guillaume Guix. Alors pour la petite histoire, ou la grosse histoire d'horreur, en fait c'est dans une cité que ça se passe, et il y a une tour abandonnée qui alimente les rumeurs depuis des années. Alors que des disparitions étranges vont s'enchaîner dans cette cité, et bien 5 jeunes n'auront plus le choix y entrer dans cette fameuse tour. Ils vont être pris dans un piège mortel, et ils vont bientôt comprendre que s'échapper de cette tour leur sera impossible. Franchement, ça a l'air de bien être flippant. J'ai vraiment envie d'aller le voir ce soir au ciné.
0: Bon, ensuite, deuxième film que tu nous signales aujourd'hui qui est en sortie.
3: Ça se passe du côté des États-Unis et c'est un thriller cette fois-ci avec Anne Hathaway, Brady Wanier ou encore Assel Swango. On est sur de la grande beauté. Hein. Là, c'est l'histoire d'une écrivaine solitaire qui peine à vivre de son métier et qui accepte de devenir, eh bien, le prête-plume, comme on dit, d'une autrice à succès qui s'appelle Verity Crawford. Elle va s'installer carrément dans sa propriété, isolée des regards, et elle va découvrir, eh bien, ce qui semble être des petites notes personnelles de cette Verity. La jeune va se retrouver confrontée à des révélations troublantes et inquiétantes, et ça va être incroyable puisque ça concerne le mari de cette fameuse autrice. Bref, c'est une histoire dingue, c'est un vrai thriller, et surtout avec une actrice qui pour l'instant cartonne absolument tout ce qu'elle fait. Ça aussi, j'ai hâte d'aller le découvrir.
0: Et ben voilà, les deux films donc du jour, on rappelle les noms s'il te plaît.
3: Oui, tout à fait, c'est Kraken et Verity.
0: Dans un instant, on va jouer ensemble avec le jeu des mots, le dico chelou, ça sera avec toi la Faboune.
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0: et café en main, les oreilles bien ouvertes. Bienvenue dans votre rituel comme tous les jours. C'est la tribu de la radio, c'est Evan et Fabi, on danse comme des fous là. Allez, allez. C'est parce qu'on va arriver en octobre, je me suis dit que ça nous met un petit peu de, voilà, de plaisir dans le cœur là, d'écouter ce
1: un
0: titre
1: d'été.
0: Qu'on a tous dansé forcément au camping cet été avec le fameux Densa Kuduro. Bon, nous allons jouer ensemble immédiatement, Fabi, avec un jeu qui est le jeu des mots, le dico chelou. Explique-nous, c'est quoi le principe?
1: Bah, ce sont des mots qui sont réellement dans le dictionnaire, mais qu'on connaît plus ou peu, en tout cas les définitions, et c'est ce que j'ai envie de vous faire deviner aujourd'hui. Par exemple, on va commencer avec celui-ci. On dit de quelqu'un qu'il est bourru. Qu'est-ce que c'est?
0: Ah bah c'est bourru, c'est mal aimable, un peu grognon, tu vois, qui voilà, c'est mal aimable grognon, moi je dirais.
1: Ah bah c'est marrant parce que tu y es presque, mais c'est pas vraiment ça.
0: Vas-y.
1: C'est effectivement quelqu'un qui est rude, mais attention, en apparence, mais qui se cache en dessous de lui quelqu'un de tendre, mais vraiment de tendre, d'adorable. Tu vois,
0: mais
1: comme
0: quoi. Faut pas confondre quelqu'un de bourru avec quelqu'un de bourré, hein, je précise.
1: Non.
0: Deuxième définition à découvrir.
1: On dit de quelqu'un qu'il est ladre.
0: Oh putain, qu'il est ladre. Qu'il est ladre, qu'est-ce que ça veut dire cette connerie? Il y en a qui sont là, mais il y en a qui sont pas ladres. Ladre. Je sais pas. Honnêtement, alors là, j'en sais rien.
1: Eh bien, un ladre désigne en fait quelqu'un d'avare, quelqu'un d'extrêmement pingre.
0: T'en connais des gens qui sont comme ça ou pas, toi, autour de toi,
1: Oui.
0: Qui?
1: Oui, je les côtoie pas.
0: Un prénom?
1: Non, j'ai pas de prénom comme ça, franchement, mais j'en connais.
0: Ok, c'est pas grave. On s'en fait un dernier pour la
1: route. Un
0: pardon,
1: petit dernier.
0: C'est tout seul.
1: Non, on n'a pas entendu, j'ai parlé dessus. On dit de quelqu'un que c'est un guap.
0: Un quoi?
1: Pas guapa, hein. Guap. Gouap.
0: Un guapa.
1: Non, pas de A, guap.
0: Un guap.
1: Un guap.
0: Qu'est-ce que c'est que ça? Un guap. Guap, guap, guap, guap, guap, guap, guap, guap, guap, guap, guap.
1: Quelqu'un qui danse. Non, c'est pas ça. En fait, un guap, c'est vraiment un voyou, une petite frappe, en gros, quoi.
0: Ah ouais? Et t'en connais, toi?
1: Ouais. Ouais? Evan?
0: Vas-y, oh non!

0: Il y aura la chronique de Fabie 2.0. Tu nous as découvert quoi? Un site internet, une appli, un truc?
1: J'hésite. J'ai les deux. J'ai l'appli et le site internet. Dans quelques secondes, je te dis.
0: Et ben voilà, ça veut dire qu'elle n'a pas préparé la chronique. Et il y aura aussi dans un instant le jeu du petit bac à suivre. Bon mercredi, les doudous.

0: Quelques humains, une chaîne chihuahua, c'est Evan et la tribu.
1: Hello.
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0: Allez, la chronique de Fabi 2.0, elle nous dégote comme chaque jour une appli ou bien un site internet. Qu'est-ce qu'elle nous a trouvé celle-là aujourd'hui?
3: Elle a trouvé celle-ci, un site internet, tiens, et surtout un site parfait pour se créer une petite ambiance sonore, attention, sur mesure. Alors, ce site s'appelle My Noise, ok? Le concept, c'est des dizaines de générateurs de sons d'ambiance. Donc, par exemple, on a de la pluie, je sais pas moi, une forêt, tu sais, des vagues, un feu de cheminée, un bruit de café qui coule, mais plein de choses comme ça. Mais en fait, le truc dingue, c'est que chaque son peut être décomposé en plusieurs fréquences. Et en fait, c'est nous qui pouvons ajuster avec des petits curseurs, en fait, qu'il y a sur ce site. Et on peut vraiment jouer, en fait, en gros, au DJ, au mixeur, quoi, comme une vraie
0: cool,
3: table
0: ça.
3: De mixage. Ouais. Okay. Et donc, on peut créer notre propre ambiance sonore parfaite pour nous, complètement personnalisée, du coup, plutôt que d'écouter un son qui génère en boucle, voilà, quelque chose de basique. Donc, ça qui est cool, c'est qu'en fait, on personnalise nous-mêmes. Et moi, qui suis une grande adepte, on peut le dire, de bruit blanc, parce que j'ai des acouphènes et que du coup, bah, parfois pour m'endormir, j'écoute, tu vois, des vagues, de la pluie, de l'orage, ça me fait vraiment du bien. Bah, là, je vais pouvoir composer mon propre son. Je vous rappelle le nom de ce site, il s'appelle My Noise. N'hésitez pas à aller tester.
0: Merci. My Noise, comment t'écris le mot noise, comme le bruit? Noise, noise.
3: Bah, évidemment, N-O-I-S-E,
0: c'est,
3: ils ont bien
0: parce
3: fait
0: que
3: ça.
0: C'est vraiment parce que t'as un accent de merde en fait.
3: Ah, bah ça. Oui, tu le sais très bien. Oh là là.
0: My Noise, voilà le site que vous allez pouvoir découvrir. Moi, je suis un peu comme Fabi, j'aime bien souvent les feux de cheminée pour m'endormir.
3: Ouais, oh, j'adore.
0: Ça me détend. Le problème, c'est que des fois, je fais des vraies cheminées dans ma chambre et du coup, avec un feu de cheminée, ça prend feu et tout, c'est le merdier.
3: C'est génial.
0: J'ai déjà perdu deux baraques comme ça en voulant m'endormir avec un feu de cheminée.

0: Merci d'être avec nous ce mercredi. Nous sommes le 30 septembre. On va dire bientôt au revoir au mois de septembre pour laisser place au mois d'octobre.
1: Cool.
0: Mais du coup, ce sera le jour de la PayPay sur le compte demain, ouais. Le jour du virement. Elle est contente, Fabi? Elle a plus rien sur son compte?
1: Ah ouais, non, mais là, je suis en négatif de chez négatif, quoi. Je suis en crédit.
0: Plus. J'ai plus rien. Allez,
1: super.
0: Bonjour à vous. C'est Evan, c'est la tribu. Bon, comme d'habitude, on fait les cons ensemble et c'est Fabi qui va nous faire jouer maintenant avec le jeu du petit bac.
1: Le jeu du petit bac et surtout avec la lettre E aujourd'hui. E comme Eric, comme Émile, comme Hey. On commence ici
0: Eric
1: avec...
0: Eric et Émile, c'est des E, hein, c'est pas des E. Hein.
1: Ouais, bah c'est une lettre quoi, c'est la lettre E. Oh là. Allez, une capitale avec la lettre E.
0: Édimbourg.
1: Bravo. Une ville, simplement.
0: Une ville et avec un E.
1: Ouais.
0: Merde. Étampes, c'est en région parisienne.
1: Je te crois, allez. Je connais pas, mais je te crois. Un fruit ou un légume?
0: Alors, je rappelle à tout le monde, hein, pour ceux qui...
1: Oui, je suis bruxelloise, mais même la région parisienne, je connais très très bien, mais je connais pas...
0: Comment ça, tu connais pas Étampes? Mais tout le monde connaît Étampes, en fait.
1: Ah, mais c'est parce que moi, je disais étampé, et donc ça m'a pas tout le temps.
0: Oh mon dieu!
1: Ouais,
0: bon,
1: c'est ça.
0: En tout cas, tu connais, bah, je t'ai pas arnaqué.
1: Ouais,
0: c'est troisième définition du petit bac.
1: Un fruit ou un légume? T'as essayé de dévier, mais je te le rappelle. Un fruit ou un légume?
0: Non, c'est que je m'en souvenais même plus que tu avais demandé un fruit ou un légume. Un fruit ou un légume en E. Échalote.
1: Échalote, bravo, un plat. Un aliment, simplement.
0: Une entrecôte.
1: Bravo, il y avait aussi l'emmental. Je pensais que t'allais
0: dire.
1: Ah,
0: c'est
1: ça.
0: Bon ça, oui, le fromage. J'ai pas pensé,
1: oui,
0: je fais ce que je peux. Hein. Je sais pas pourquoi aujourd'hui je suis fatigué en ce mercredi.
1: Allez, un métier.
0: En E? Bah, électricien. Ouais. Allez, on s'en fait une dernière.
1: Électricien. Alors, attends. Allez, une dernière. J'ai envie d'une petite difficile. Oh, une couleur.
0: En E?
1: Ouais.
0: Mais ça n'existe pas.
1: Bah, si. C'est des variantes de couleurs.
0: En couleur, c'est ébène.
1: Bah oui, je pense que c'est bon. Moi, j'avais écru, écarlate ou encore émeraude.
0: Ah, c'est toi, mon émeraude.
1: Oui,
0: oh, choupette des bois, des calapagos. Bon, on est là comme tous les jours, c'est Evan et Fabi. Merci d'être avec nous. Il y a tout le monde, hein, Milan, petit chihuahua qui est là, le Toitouane, le Fabien, Jean-Michel Sansour, le patron de la radio qui râle tout le temps dans un instant. On va revenir sur l'info people, l'info des gens connus. Et puis, on a encore plein de choses à vous raconter dans cette émission. Parce que vous savez quoi? Nous, on aime vous raconter des choses. Ce sont de

0: C'est la tribu de la radio pour vous accompagner, merci d'être avec nous. C'est le Evan, c'est la Fabie, on est là comme tous les jours. N'oubliez pas, vous pouvez nous rejoindre sur les réseaux sociaux de la radio, évidemment, et sur nos réseaux sociaux à nous, nos Insta, notamment le mien, Evan, Evan.giguet. Et puis celui de Fabie, je te laisse leur donner deux secondes.
1: Fabienne, THNT.
0: On va parler dans l'info people des Clooney. Vous voyez qui c'est les Clooney? Il y a George Clooney, puis bah, il y a sa femme Clooney, toute la famille Clooney. Et on apprend en fait qu'ils doivent de l'argent.
1: Ouais, et pour une fois, on a un vrai exemple de, tu sais, il vaut mieux agir que de parler. Ben, il y a quelques mois, figurez-vous que George et Amal Clooney ont dû en fait évacuer leur propriété dans le Var. C'était à cause de violents incendies qui avaient ravagé complètement la région, du coup. Et une fois le danger écarté, eh bien, les Clooney auraient écrit au maire de Brignoles pour faire part de leur solidarité, qui ont permis d'ailleurs de participer financièrement à la reconstruction de la commune, blablabla. Sauf que, plus d'un mois après les incendies, la mairie n'a toujours pas vu le moindre centime arriver.
0: Oh, les radasses.
1: Ouais, alors le sujet est remonté jusqu'au président du Sénat qui, pendant un déplacement, a dit « Je leur ferai un petit mot pour dire qu'il ne faut pas oublier leurs promesses, les Clooney là. Oh, les Clooney là. Quand on dit quelque chose, on le fait, parce que là, ils ont commencé à réparer tout ça. » Il n'y a pas les sous.
0: Bon, voilà. Ouais, c'est vrai que peu importe, c'est vrai que moi j'aurais été surpris qu'avec tout le pognon qu'ils aient, ils aient vraiment une dette, les clous-clous de les Clooney, mais bon, quand même, à ce moment-là, c'est un truc de fou. Je vais revenir deux secondes sur Taylor Swift, je ne sais pas si vous avez vu, mais Taylor Swift, en fait, elle était au MTV Video Music Awards, c'était il y a deux jours, et en fait, Pépette, elle a tout raflé après, avec trois nouveaux trophées remportés lors de la cérémonie. Donc, c'est passé dimanche dernier, Taylor Swift compte désormais 33 MTV Video Music Awards.
1: Wow.
0: Elle dépasse ainsi officiellement Beyoncé, qui est elle bloquée à 30 statuettes. Taylor Swift qui a notamment décroché le prix de la vidéo de l'année pour son clip The Fate of Ophelia. Décidément, celle-là, elle rafle tout et elle est incroyable. Taylor Swift, dont on parlait aujourd'hui dans l'émission. On revient dans un instant juste après ça, les copains. 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
2: 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En vrai, tout ce que tu dois retenir, c'est que l'Undertaker 2, ça sera la plus belle chose que tu vas écouter cette année, papé. En attendant, tiens ça.
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0: mercredi, nous sommes le 23 septembre officiellement, nous sommes aujourd'hui l'automne. Oui, ça y est, c'est parti, on est en mode automne les copains, même si en termes de météo, ce sera plutôt encore l'été et visiblement de ce que j'ai vu, ça va durer un petit bout de temps. Bon, on va partir en Allemagne maintenant, en Allemagne. Oui, avec un salarié qui en fait s'est fait licencier après un arrêt maladie. Alors, quand j'ai lu ça, je me suis dit, il y en a quand même, ils sont vraiment très cons. Je vous explique. Ouais. En fait, son patron l'a surpris derrière les platines d'une boîte de nuit pendant son arrêt de travail. C'est ça l'histoire. Elle est pas dingue.
1: Non, l'homme, je suis pas d'accord déjà.
0: Alors, l'homme s'était mis en arrêt le matin, même pour une bronchite. Genre, patron, je me mets en arrêt maladie, je suis pas bien, j'ai une bronchite.
1: Malade,
0: il s'est rendu en discothèque quelques heures plus tard pour mixer comme DJ. Par un hasard incroyable, son supérieur faisait la fête dans le même établissement au même moment.
1: Aïe, aïe, aïe.
0: Pas de bol, j'ai envie de dire. Hein. Le chef d'entreprise a immortalisé la scène en photo pour constituer une preuve. Et la sanction est tombée directement avec un renvoi pour faute grave. Le salarié a contesté la décision devant le tribunal du travail. Mais deuxième boulette, il avait laissé sa session d'intelligence artificielle ouverte sur son ordinateur professionnel. Et dans ses échanges écrits avec l'IA, il avouait se sentir en pleine forme et exigeait même à l'outil de savoir comment gérer le fait d'avoir croisé son patron en boîte. Voilà. Qu'est-ce qu'on en dit chez Fabi ?
2: Aïe. Ben moi, j'ai envie de dire parfois, c'est mieux de se mettre en arrêt maladie pour se faire du bien. Et là, clairement, un bon petit set dans une boîte, c'est se faire du bien. Donc, moi, je suis plutôt pour, en fait.
0: Donc, toi, pour toi, le salarié a eu raison de faire ça ?
2: Ouais. Et puis c'était pas dans les heures de travail. Enfin, tu vois, il pouvait ne plus être malade le soir même.
0: Bon, ok, moi je suis pas du tout sur ta lignée. Ah non, moi ça dégage, c'est dehors les romanos.
2: Oh là là.
0: Mais non, mais c'est
2: les romanos.
0: Ça coûte déjà tellement cher les arrêts maladie qu'il faut que ce soit des arrêts maladie justifiés aujourd'hui.
1: Ouais, d'accord.
0: Et donc c'est pour ça que ça m'énerve un petit peu. Mais bon, ça s'appelle le karma. Surtout, j'aurais bien voulu avoir la tête du DJ lorsqu'il a croisé
2: quand
0: son patron.
2: En mode,
0: salut. Bon, on va continuer dans un instant pour la suite de cette émission. Mais faites gaffe, hein, si vous êtes en arrêt maladie, faites un arrêt intelligent et puis coupez vos sessions d'intelligence artificielle sur vos portables.

0: Très bon réveil à l'écoute du Morning Show. Nous sommes mercredi le 23 septembre. C'est Evan et Fabi. Avec nous dans l'émission, il y a Serge Ducas, notre astrologue officiel. Pour savoir ce que vous réservent les astres en cette belle journée, on commence avec les billets.
1: Oui, vous êtes entreprenant dans votre vie de couple aujourd'hui.
0: Qu'est-ce qu'on a d'autre après? Je suis perdu.
1: Les taureaux,
0: ben oui. Prenez du recul par rapport à votre vie professionnelle.
1: Et dans recul, il y a...
0: Il y a pédoncule.
1: Oui, tout à fait. Les gémeaux célibataires, vous avez envie de rencontrer le partenaire idéal.
0: Non, pardon, dans recul, il y a autant pour moi.
1: Ouais.
0: Les cancers, ne vous lancez pas dans des projets de trop grande envergure.
1: Les lions, vous avez plein d'idées, surtout d'ambition pour bien les mettre en place, ces idées.
0: Les vierges en couple, vous êtes complices et vous profitez de ces moments.
1: Les balances, vous êtes très sollicités en ce moment, pensez quand même à vous.
0: Les scorpions, votre charme fait des ravages en ce moment.
1: Sagittaire, vous êtes le signe fort du jour et vous obtenez tout ce que vous voulez.
0: Les capricornes, vous allez bientôt faire la rencontre de votre vie.
1: Quelle chance! Incroyable! Allez, les Verseaux maintenant, vous faites preuve d'honnêteté dans votre couple.
0: Et puis les poissons, vous allez vivre une journée surprenante. Alors attention, préparez-vous. L'astro de Serge Ducas, l'horoscope, c'est comme tous les jours dans cette émission. Et vous retrouvez Serge Ducas sur sergeducas.be.
2: Et toi, bien non.

0: copains, nous sommes là comme tous les jours du lundi au vendredi. Ça va être le dernier jour du mois de septembre. On va passer en octobre donc à partir de demain. Et surtout la bonne nouvelle quand on change de mois, c'est surtout que la début de mois, on va enfin toucher les sous, l'argent, les pépettes, le virement, etc., etc. Après on va rentrer dans la période d'Halloween. Moi j'aime bien ça. Par contre on va aussi rentrer dans la période où on va changer d'heure. Et ça je déteste ça, ça c'est une horreur.
1: Et c'est quand d'ailleurs? Je me demande s'ils n'ont pas changé la date du changement d'heure.
0: Ouais, ça fait des années qu'ils disent qu'ils vont arrêter. Puis finalement ils continuent, c'est con.
1: Ouais, c'est vrai.
0: Ils sont incroyables. Bon, on va bientôt toucher à la fin de l'émission. D'abord, j'ai un chiffre à vous donner, 3,5. C'est selon une étude. C'est les salariés qui maîtrisent l'intelligence artificielle qui obtiennent des promotions jusqu'à 3,5 fois plus vite que leurs collègues. Vous imaginez?
1: Ah, ben ouais.
0: Donc,
1: ben oui.
0: Ces profils décrochent aussi en moyenne 25% de salaire en plus parce qu'ils maîtrisent l'intelligence artificielle. Cet avantage commence dès le début de parcours. Un jeune diplômé, par exemple certifié, peut même griller la priorité à des collaborateurs plus anciens. Attention, poser 3 questions à un chatbot ne suffit pas. Les entreprises recherchent des profils capables d'allier la technique à des compétences très humaines. Tu utilises beaucoup, toi, l'intelligence artificielle, Faboun?
1: J'utilise plus que ça.
0: Moi, quasi pas. J'essaye encore
1: mais
0: de...
1: Mais pour tout.
0: C'est une addiction, quoi.
1: Ouais, franchement, ouais.
0: Même pour les recherches des films coquinous, tu utilises
1: l'intelligence artificielle? Non, là, j'ose pas, parce que vu que je sais qu'elle garde tout en mémoire, tu sais, parfois, je demande, qu'est-ce que je pourrais faire demain? Et en fait, il me retape absolument tout ce que je fais déjà. Mais vu que tu fais déjà ça, que tu fais déjà ça, que tu fais déjà ça... Imagine là qu'il dit, mais en plus, vu que tu regardes des films coquinous... non, c'est
0: le
1: mort.
0: Truc de fou. Bon, les doudous, c'est terminé pour aujourd'hui. On va se retrouver demain. Même heure, même endroit, demain, jeudi, ça y est, on passe au mois d'octobre, demain sera le jeudi 1er octobre, prenez soin de vous, passez toutes et tous une belle journée. Merci la Faboun, à demain.
1: Merci à vous, bisous, à demain.
0: Allez, salut les copains, c'était toute la tribu au micro. Ouais. Salut les baby love.
1: Ciao.
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1: Branché sur KIF jusqu'à 10h30, c'est Urban Culture avec vous, Fabi aux commandes.
2: Ouais, coucou Antoine.
1: Comme chaque jour, on vous accompagne pendant une heure pour découvrir différemment notre belle Belgique partout en Fédération Wallonie-Bruxelles. On part à Namur, à Bruxelles, dans le Hainaut, on fait un tour de Belgique.
2: Ouais, un petit peu partout. Et puis moi, j'ai envie de vous faire découvrir aussi un lieu, si vous avez un petit date prochainement, un petit lieu romantique dans lequel dormir, un manoir d'ailleurs. Vous allez voir, ça sera du côté de Djourbouy, direction Namur, avec un musée complètement insolite. Il va falloir ramener sa fraise là-bas. Je dis que ça pour l'instant.
1: Belle introduction.
2: Et puis, ouais, n'est-ce pas? Et puis, on est mercredi, donc qui dit mercredi dit top 3 ciné, bien sûr.
1: Quels sont les films à ne pas manquer au cinéma cette semaine? Réponse avec le top 3 à la fin de l'émission. Installez-vous, c'est parti, montez le son jusqu'à 10h30 sur KIF.

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0: sur Kayev. J'espère que tout roule pour vous, que tout roule aussi au niveau date, amour et romantisme, ouais. Puisque nous on adore cette thématique dans l'émission. On adore ça puisque dans ce côté insolite des choses qu'on aime bien vous faire découvrir, bah c'est vrai que tout ce qui est dating et romance, ça s'y prête bien. C'est pourquoi on a spoté pour vous un petit chalet, un manoir même plutôt, pour dormir de manière romantique dans un manoir en Belgique. Dis-nous tout.
1: Oui, un séjour coupé du monde dans un logement insolite, c'est ce que nous propose le manoir d'Ange. Ça se passe près de Durbuy, c'est à deux pas hein, même du petit village de Ferrières. Et c'est un endroit super charmant dans un cadre idyllique et enchanteur. Le manoir d'Ange, un bâtiment datant en partie du XVIIe siècle d'ailleurs, qui a carrément su préserver son authenticité et son mystère. C'est ça qui est beau. Et aujourd'hui, ce bâtiment, c'est une maison d'hôte de charme, Antoine, installée en plein cœur d'un domaine séculaire et qui propose des hébergements complètement thématiques, insolites. Alors, tous les hébergements sont faits pour proposer un concept unique de nuit de rêve. Ça, c'est vraiment cool. Il y a un petit dîner également avec 4 services qui est préparé juste pour nous avant notre arrivée. On va pouvoir justement se faire plaisir pendant notre soirée et puis surtout découvrir ce manoir. Et il faut savoir que lors de cette réservation, n'hésitez pas d'ailleurs, on va pouvoir indiquer si on a des exigences alimentaires, si on a envie de faire une petite surprise à son date, etc. Donc, ils sont hyper open, c'est hyper cool et on peut même, pourquoi pas étendre à la formule version luxe avec la petite bouteille de champ incluse quand on arrive, etc. Bref, tout ça pour se déconnecter complètement, c'est vraiment pour les couples en fait qui ont vraiment envie de passer un bon moment déconnecté hors du temps. Il faut savoir qu'il n'y a pas de télévision et ce genre de choses, on va profiter de soi.
0: Est-ce qu'on a une idée du prix pour profiter de soi en allant à ce manoir, tiens?
1: Oui, justement, vu qu'il y a différentes chambres, il y a différentes formules. Donc ça, c'est
0: dans l'idée.
1: C'est hyper cool, oui, tout à fait. Alors, pour réserver, on va le faire. Attendez, on va y aller ensemble.
0: En temps réel, oui.
1: Voilà, en temps réel. Alors, on choisit une date. Moi, je pars la semaine prochaine parce que j'ai hâte de découvrir ce manoir. On est... je suis pas toute seule, moi. On est deux quand même.
0: On l'embrasse.
1: T'as vu même eux. Même eux. C'est vraiment... c'est exagère. C'est hyper pas cher, les gars. Puisqu'on a une première chambre à 95€.
0: Oh là là, seulement
1: pour ouais, franchement, c'est assez étonnant. Et puis le reste, si on va aller un petit peu dans du plus luxe, pareil, hyper raisonnable, 180€ pour la formule la plus haute et 135 en moyenne pour les autres thèmes, les autres chambres. Donc c'est vraiment hyper correct.
0: À découvrir d'urgence. On rappelle le site internet.
1: Ouais, c'est lemanoirdange.com.
0: Merci Fabi, restez là, direction Namur dans quelques secondes.

0: sur KIF. J'espère que tout va bien pour vous. Jusqu'à 10h30 comme chaque jour, c'est Urban Culture. Et ce matin, on va mettre en avant un produit local, une tradition, un musée aussi du côté de Namur. Si je te dis un fruit, si je te dis un fruit rouge, si je te dis un fruit très célèbre dans la région de Namur, ça te fait penser à quoi?
1: Ça me fait penser déjà à Wépion
0: et aux fraises, bien sûr. On parle des fraises de Wépion ce matin parce qu'un musée leur est consacré. Elles sont connues à travers la Belgique, évidemment. Elles ont un petit prix, hein, soyons honnêtes. Eh bien, un musée existe dans la région namuroise pour parler de toute l'histoire de ces fraises de Wépion.
1: Ouais, et un musée qui évolue au fil du temps avec plein d'illustrations, des dessinateurs de bandes dessinées également qui sont vraiment faits pour ce musée. Un musée qui va acquérir régulièrement des nouveaux objets et pareil, des nouveaux contenus afin de vraiment tout le temps le dynamiser parce qu'il date, hein, il date vraiment des années, je sais plus, mais 70, je crois.
0: Ouais, j'aurais dit ça aussi. Donc,
1: voilà, c'est vraiment un vieux musée. À la base, c'était vraiment, tu sais, cette petite chariote où tu vendais toutes les fraises de Wépion. Mm-hmm. Et puis petit à petit, eh bien, cette bâtisse qui devient vraiment ce musée justement de la fraise de Wépion. Alors, il y a plein de choses à faire, il y a plein de choses à voir, il y a plein de choses à reprendre avec également. Puisqu'on a évidemment une petite boutique, tu penses bien, pour se faire plaisir. On a un jardin immense, où on va pouvoir découvrir, pourquoi pas, le monde enchanteur justement de ces petits fruits rouges. Et puis surtout, on va pouvoir se faire guider, apprendre à reconnaître les fraises, de nombreuses espèces qui se trouvent là-bas, des variétés proposées également, indigènes, exotiques, etc. On va pouvoir goûter, je te l'ai dit encore une fois, mais j'aime bien
0: l'espérer, ouais.
1: Les délices évidemment que nous offre cette nature. 35 arts quand même, le jardin, avec des vingtaines, plein d'espèces, en tout cas de fruits différents de la région. Et donc ça, c'est très sympa. Vous pouvez aller voir leur site internet directement. Il y a vraiment toutes les infos. museedelafraise.com.
0: Et pour la parenthèse, quand on parlait de boutique, c'est pour acheter des fraises, bien sûr, mais pas que. Ça peut être des livres autour de l'histoire de la fraise, des recettes autour de la fraise, du gin, de la liqueur, du jus de fraise aussi, du vinaigre avec de la fraise. Bref, tous les produits dans lesquels on peut évidemment en mettre.
1: La grande nouvelle, c'est qu'évidemment, les fraises de Wépion, il faut savoir que c'est plus ou moins à partir du 1er mai jusqu'au mois d'août, il en reste bien souvent. Mais là, en fait, tenez, regardez déjà dans votre agenda si vous êtes disponible. Le 17 octobre 2026, ils proposent un musée en mode Halloween complètement. On va pouvoir justement franchir les portes de ce musée. Et alors là, ça va être du gros délire, laboratoire d'un médecin légiste fou qui va justement faire plein de choses. Enfin, on va se faire peur.
0: Il va disséquer un musée, une fraise.
1: Ouais. Non, mais on va pouvoir faire le musée dans le noir. Dans le noir, t'imagines? Il y aura un jeu de piste, il y aura plein de défis maléfiques et puis il y aura des grimaces pour les enfants, etc. Donc le musée de la fraise, c'est bien à l'année, mais surtout pour Halloween. Et je vous rappelle la date, le 17 octobre 2026.
0: museedelafraise.com. Restez sur KIF, Urban Music Non-Stop, c'est ce qui continue.

0: Branché sur Kayev, merci de nous accompagner. Bonne rentrée d'ailleurs, on l'a dit lundi, mais bon, mercredi c'est la journée des enfants, pourquoi pas le redire. Bonne rentrée à tous nos grands enfants qui sont en haute école ou à l'université. Je vois quelques-uns de mes potes là autour de moi qui rentrent seulement en master pour le moment et qui sont, tu vois, dans la galère des cotes, d'acheter les meubles chez Ikea, de trouver peut-être le job étudiant qu'il faut pour payer un peu les études. Et donc je pense à vous, gros cœur à tout le monde, où que vous soyez en Belgique pour cette période qui peut être vachement stressante évidemment. C'est pour ça que dans cette émission, bon plan qu'on va vous donner pour peut-être vous sortir un petit peu de cette période stressante de la rentrée. On va partir à Bruxelles dans quelques minutes.
1: Ouais, tout à fait, à Bruxelles, avec eh bien, le top 3 ciné déjà, parce que moi je vais vous parler évidemment des Kinépolis, mais pas que, hein. Il y en a partout, hein. Il y a quoi ? Il y a l'Imagibraine, comment s'appelle d'ailleurs ce magnifique, du côté de Namur, La Cinépolis, ou aussi évidemment tous les Imagiques, etc., et Kinépolis du côté de Mons, eh oui.
0: Ce sera à découvrir dans quelques minutes, on ira aussi à l'UGC de Brouckère ou Toison d'Or, sans oublier. On va aussi aller voir le film Kraken au cinéma, c'est un film d'horreur, à la proche d'Halloween, film interdit aux moins de 16 ans qui parle d'une tour abandonnée, si vous voulez en une phrase, tour abandonnée qui fait un petit peu de bruit dans la région et 5 jeunes ont envie peut-être d'aller le visiter parce que ça a un côté interdit et donc on va franchir cet interdit pour y aller, sauf
1: pas
0: que malheureusement, une fois qu'on est à l'intérieur, bah, escape game, on ne sait plus sortir de la tour maudite. À tout de suite.

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0: sur KIF jusqu'à 10h30, Urban Culture, pour vous faire découvrir différemment votre quartier, votre région. On a été à Bruxelles, à Mons, pour découvrir différemment ces régions. On part à Namur tout de suite pour faire un petit tour en Vespa. Tiens, et si vous visitiez différemment Namur grâce à une Vespa Tour?
1: C'est pas bien ça peut-être. Bref, vespatour-namur.be, c'est leur site internet et d'ailleurs ils y proposent plusieurs types de formules. Par exemple, on a la petite balade Dolce Vita, là c'est vraiment sympa. Évidemment, en Vespa ça fait vraiment très italien. Puis aussi non, on a les petites balades Boulder, on a les petites balades des aventuriers du rail. Donc là c'est plutôt pour aller visiter plein de choses. Vespa Lover pour un petit date ou encore l'eau à la bouche qui lui va nous proposer, en plus de se promener en Vespa dans Namur, on va dire une petite balade gastronomique en même temps. Bref, il y en a pour tous les prix, pour tous les goûts. Faut savoir que c'est une centaine d'euros par exemple pour vraiment faire tout le tour toute la journée, etc. avec plein de choses. C'est un petit peu des checkpoints en fait qui nous attend à chaque étape. Donc ça c'est sympa. Alors qu'est-ce qu'on a comme type de Vespa par exemple? C'est des Vespa 50cc, voilà, comme un petit peu les basiques. Facile à conduire, c'est automatique, enfin voilà, il n'y a pas de soucis, c'est trop bien. Et puis, comment faire pour réserver? Surtout, il faut remplir en fait un petit formulaire de réservation, c'est très simple, c'est très rapide, et ils vont rapidement revenir vers vous avec toutes les formules au niveau des tarifs, etc. Mais je vous le dis, faut compter une petite centaine d'euros. Et donc voilà, après il suffit de se retrouver sur place, allez voir tout ça sur leur site internet vespatour-namur.be.
0: Et si vous le faites ou vous l'avez déjà testé, vous nous dites quoi sur notre WhatsApp 02 315 10 15 ou encore sur nos réseaux KIF Radio, comme ça on peut partager votre expérience aussi avec nos auditeurs. Restez là, Urban Culture, ça continue sur KIF.
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0: On est mercredi, et qui dit mercredi sur KIF dans Urban Culture, c'est le top 3 ciné. Quels sont les films à absolument ne pas rater au cinéma cette semaine ou sur les plateformes digitales, sait-on jamais? On va plutôt où aujourd'hui d'ailleurs?
1: On va du côté du cinéma avec Brad Pitt hein, qui nous sort de nouveau un film ici incroyablement magnifique, Heart of the Beast. Et là, c'est évidemment pour la petite histoire, après un terrible crash d'avion, James Belmont, ancien force spéciale, Brad Pitt se retrouve perdu au cœur de l'Alaska avec son chien Odin. Et c'est ça, l'histoire, elle va être juste fabuleuse. Depuis toujours, il est à ses côtés, ce chien, ils sont livrés à eux-mêmes dans une nature, tu penses bien, en plein dans l'Alaska, aussi magnifique, mais qu'impitoyable. Et ils devront vraiment puiser dans leur dernière force pour survivre ensemble. C'est juste magnifique. C'est un thriller, c'est un drame, c'est une aventure.
0: Numéro 2.
1: Alors le numéro 2, c'est mon coup de cœur, on peut le dire. Ici, c'est Paradise. Paradise, c'est aussi un thriller. Et pour l'histoire, après 7 ans de prison, Suleiman, qui revient dans l'immeuble délabré complètement Paradise, où sa maman malade, justement, vit toujours sous la coupe du chef du gang. Donc on est vraiment dans un gros film thriller de la cité, mais aussi beaucoup d'amour, beaucoup d'émotions. Paradise, c'est vraiment un très très très beau film. Il y a de l'action à mort, et puis surtout il y a des acteurs qui sont assez dingues. Donc moi je vous conseille vraiment d'aller le voir au cinéma. Apparemment ça vaut le coup de le voir sur écran géant.
0: Et le numéro 1, on va vers quel style de film cette semaine?

0: C'est ma meuf dans mes rêves.
1: Ah oui, j'allais
0: Garance,
1: dire.
0: Garance.
1: Seulement dans les rêves.
0: Ouais, dans mes rêves. Ouais. Il a été nommé au Festival de Cannes en compétition officielle. Garance, un film de Jeanne Herry. Il est incroyable. Alors pour l'histoire, eh bien, c'est une jeune actrice hein, qui n'est pas vraiment une vedette, mais elle gère et assure en tout cas de son mieux. Elle est vaillante, elle est joyeuse, c'est une soldate, c'est elle en fait, c'est Adèle. Et elle se trouve évidemment à un moment donné dans de l'alcool, un alcool qui pour elle est un carburant, mais aussi un réconfort. C'est vraiment, voilà, c'est un petit peu compliqué, mais allez voir ce film. C'est du très très grand Adèle dans ce film. Je pense que ça va être le film d'ailleurs du mois de septembre, hein, vraiment.
1: Quel sera le film que vous allez absolument aller voir dans notre top 3 direction le cinéma? 02 315 1015 pour nous le dire, c'est facile et c'est gratuit. Merci Fabi pour cette chouette émission.
0: Merci à toi.
1: On se retrouve demain, merci à vous aussi de l'autre côté de la radio. Demain jeudi pour un nouveau Urban Culture. D'ici là c'est Urban Music Non-Stop. La radio des numéros 1, c'est KIF. Bonne journée.

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0: Salut, ça va? Depuis quelques semaines, ton comportement il a changé. Je ne comprends pas pourquoi t'es si gentil avec moi. Ça me fait bizarre. Tu sais très bien que je ne suis pas faite pour les relations, ni pour l'amour. Tu sais très bien que j'ai essayé pendant des mois, des années, tout ce que tu veux. J'ai tout essayé. Et tu crois vraiment qu'avec toi ça va marcher? Désolée, mais on doit vraiment stopper tout ça là maintenant. C'est ridicule. 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

C'est KIF avec le son de Leto qu'on va écouter à l'instant avec Lulu les Bonnes pour vous souhaiter la bienvenue en ce milieu de semaine. On est mercredi aujourd'hui, dernier jour du mois, la 30 septembre. J'espère que vous allez bien. Moi, c'est Fabien. Quand on nous a accompagné pour le 16-19, on est parti avec tous les soirs moins qui déchirent avant d'entendre la mixtape KIF ce soir à 19h, comme tous les mercredis. Ce sera 10 phases de platine et là, on va enchaîner tous les numéros cet après-midi, tous les soirs moins qui déchirent. Aya Nakamura et la rafleuse pour démarrer l'émission avec Sexy Nana. Et l'ambianceur de cet été 2026, le voici, c'est Mauvais Joe.

0: On les a découverts avec le morceau Séminaire et ils sont déjà dehors depuis quelques semaines avec ce nouveau morceau Bello et Dallas qu'on a écouté sur la radio des numéro 1. C'était Belvedere, on continue tous les soirs en bas qui déchire. On va retrouver Niska pour la suite du son. Niska avec Little Boy et Mimi KDS et Allo Doudou qu'on va retrouver après Triangle des Bermudes. On va les retrouver ceux qu'on a découverts avec le morceau Chargé. Ils arrivent après David Thames pour profiter de ce mercredi. Bon milieu de semaine, dernier jour du mois de septembre, aujourd'hui le 30. Dave, Thames, dans le 7-9, maintenant c'est Rain Dance.
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0: Allo Doudou sur KIF, c'est la collection entre Niska, Little Boy et Mimi Cadès qu'on écoutait sur la radio du numéro 1. Bah, c'est une bonne après-midi, bon mercredi. On continue avec PLK qui a débarqué par la suite du son. Et je vous les avais promis, Triangle des Bermudes qui arrive.
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Jay qui est sorti début d'année. Il a tout déchiré avec son dernier album qui s'appelle Grand Garçon. PLK sur la radio du numéro 1. On profite de ce mercredi après-midi. Bon milieu de semaine avec tous les soeurs qui déchirent. On va retrouver le trio Zola, Kalash et Prince. C'est un des sons que vous avez demandé sur les réseaux cet après-midi sur Instagram et Facebook. Je vous attends en message privé là en DM pour balancer tous vos messages, vos demandes de sens. Ça se passe sur KIF Radio et forcément sur le WhatsApp 02 315 15. Ariane Grande pour la suite du son. Hamza dans 3 minutes. Et là, c'est Big Flo Oli maintenant.

On est bien là, hein, en détente, à écoute de KIF, mercredi après-midi. Milieu de semaine déjà, on est le 30 septembre, ça y est, dernier jour du mois. J'espère que vous allez bien, que vous avez passé une bonne journée. Bon, on l'a terminé, on se rend un coup, c'est encore au boulot. Et qui sont déjà sur les routes, dans les voitures, dans les transports, direct sur la maison. On se fait tous les sons urbains qui déchirent, on va retrouver. Ah bah tiens, en parlant de ceux qui rentrent à la maison, vous êtes dans un Uber, dans un taxi en ce moment. On va retrouver La Connexion qui déchire en ce moment. C'est Franglish, Que Black et Mauvais Joe. Ce sera juste après La Mano. Et puis un des sons que vous avez demandé sur l'Instagram. Je vous attends en DM. On met ça

C'est KF Urban Music Non-Stop avec le son de la Mano qu'on va écouter à l'instant avec Chanel pour profiter de ce milieu de semaine. Bon mercredi à écoute de la radio des numéro 1. Je vous avais promis le trio Franglish, Que Black, Mauvais Joe. C'est un de vos sons préférés en ce moment. C'est un des sons que vous avez le plus liké sur notre player KF.be. Je vous rappelle qu'en temps réel, vous pouvez voter pour tous les sons qu'on passe. Vous pouvez mettre un like ou un dislike. C'est le cœur barré. Allez faire un petit tour sur notre player. C'est un peu le Tinder de la radio. Hein. Ça m'arrête de savoir ce que vous aimez ou pas. On se fait Bello et Dallas. Celui-là, vous l'aurez. Séminaire après. Boost maintenant, Cotalaos.

à l'écoute chaque jour avec le trio dédicacé par vous, la Franglish que Black Mauvais Joe. Pour terminer cette journée de mercredi, bon milieu de semaine sur la radio des numéros 1, on poursuit, il est presque 17h, je vais vous passer Soprano pour la suite du son. Sopra avec DJ, salut à Laura qui l'a demandé sur l'Instagram KIF Radio. Ça, vous pouvez balancer tous vos messages, je vous demande 200 également, je vous attends sur Instagram et Facebook. En message privé en DM KIF Radio, le WhatsApp 02 315 10 15. On va démarrer une nouvelle heure de son avec Gambi. Voilà, Dora et Gambi qui va débarquer avec René Kaovila après Sopra et le son de Bello et Dallas maintenant. Voici Séminaire sur KIF.

Le son de Soprano qu'on va l'écouter, Sopra avec DJ. On l'a reçu en interview, Soprano, on avait passé un moment exceptionnel avec lui. Bah, comme toujours avec Soprano, hein, toujours des bons délires, toujours hyper simple, hyper humble. Allez mater l'interview, comme toutes les autres d'ailleurs, sur nos réseaux, là, sur Instagram et Facebook en vidéo, sur KIF Radio et sur la chaîne YouTube KIF.be. Bienvenue tout le monde, il est 17h, c'est parti, nouvelle heure de son avec Mauvais Joe.

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C'est mon bébé, sort KIF, le son de Ryan Boyce, un extrait de son tout premier projet qui est sorti début de l'année. Il a tout déchiré avec My Eyes Only Flashback. Ryan Boyce sur la rade de numéro 1 et on enchaîne toute l'après-midi avec tous son préféré. On continue avec la suite du son Timal qu'on va retrouver. Vous l'avez demandé cet après-midi, Timal qui débarque avec Sicario. C'est la suite du 16-9 et Tiakola maintenant. Voici Mélo Décalé.

Daft Punk, premier sur les artistes bruxellois aussi avec DJ Slate qu'on écoute à l'instant, c'était juste un plan. Si vous êtes vous-même artiste belge, vous êtes rappeur, faites des sons, vous voulez qu'on diffuse sur KIF, bah c'est possible. Vous pouvez balancer au projet, comme ça il l'a fait d'ailleurs sur notre mail. Je vous rappelle le mail pour ça, c'est prog@kif.me. La suite du son, on enchaîne vos numéro 1 tout après-midi. Tame Impala pour la suite, il y aura Leto aussi. Et Timal, leur tour gagnant Timal depuis quelques semaines avec ce nouveau son.

Je vous le rappelle, le concert événement qui arrive à grands pas là dans 26 jours maintenant, ce sera le 25 octobre, notez la date dans vos agendas. Djadja Dinas sur la scène de Lienge Arena à Bruxelles avec Kayev, traînez pas à aller choper les dernières places là, pour les applaudir. C'est toujours un événement, Djadja Dinas sur scène. La suite du soir on enchaîne, vos numéros 1, Aya Nakamura et Leto dans le 16-19 maintenant, c'est Pineapple.

Le dernier son d'Aïe La Camorra. Décora ici la première fois dans le 16-19. Profitez bien de ce mercredi après-midi. Bon milieu de semaine, en ce 30 septembre aujourd'hui. On prend la direction de 18h ensemble. C'est un son que vous l'écoutez pour terminer la journée tranquillement. Parce que je sais qu'il y en a pas mal qui sont sur les routes, là, dans les voitures, dans les transports, dans les embouts. Détendez-vous avec le bon son de KIF et tous les sons que vous pouvez demander sur tous nos réseaux, Instagram, Facebook, KIF Radio. C'est les comptes pour nous rejoindre. C'est là que vous retrouvez aussi toutes les interviews, les bons plans de la radio, les jeux, les concours. Allez faire un petit tour dès maintenant. Et sur le player KIF, on met la suite avant 18h Meryl. Et là c'est Take qui anime sur KIF avec Réanimer.

terminer cette journée de mercredi. Bon début de soirée, il est 18h sur la première radio Urbano Magique. Ça veut dire qu'on est reparti. Une nouvelle heure de son qu'on attaque ensemble avant de retrouver la mixtape KIF de DJ Usla à 19h. On se timale et les

c'est un des sons que vous avez le plus liké ces dernières semaines sur KIF.be, vous l'adorez. Mauvais Joe qu'on a écouté avec Maladie, là tout à l'heure on l'a écouté avec Pilé. Et on enchaîne, vos numéro 1, bon début de soirée avec le nouveau Tame Impala. On les a découvert le projet australien avec le morceau Dracula. Là on va écouter Loser dans moins de 3 minutes, après le son de Timal dans le 7-19 maintenant. C'est Sicario sur KIF.

0: bouger là-dessus début de l'été. Et bah ouais, forcément, l'hymne officiel de la Coupe du Monde de foot 2026 signé Shakira avec Burna Boy sur la radio des numéros 1. On va être sur Die Die, la suite du son, c'est Maë, c'est Don Toliver qui arrive.
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KIF, passez une bonne soirée avec le son de Maes qu'on va écouter à l'instant en classique. C'était Fetty Wap. On continue avec le son d'Ayana Kamara. Aya la rafleuse, c'est un de vos sons préférés en ce moment. On va retrouver Sexy Nana pour la suite du son. Il y aura Guy de Besbar aussi. Et puis, alors, les deux ambianceurs de cet été 2026 réunis sur un même morceau. Gims, Mauvais Joe, c'est un de vos sons préférés, un des sons que vous avez le plus.

Dernier jour du mois de septembre, ce 30 septembre aujourd'hui. J'espère que vous allez bien en ce milieu de semaine. Avec le son de Guy de Basebar qu'on va écouter, c'était Je pense à toi pour terminer cette journée. Dans une demi-heure, on installe les platines ici en studio. La mixtape KIF de retour, comme tous les soirs la semaine entre 19 et 20. C'est une heure de mix à ne pas louper. Comme tous les mercredis, il est très très chaud d'ailleurs. DJ Diphase, il sera au contrôle des platines de KIF. Et d'ici là, on enchaîne. Vos numéros 1.

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Noé TKIF, le son de Ben PLG qu'on vient d'écouter avec Mathilde à l'instant. C'était Histoire sans fin. Passez une bonne fin de journée. Bonne fin de mois aussi. Mercredi, on est le 30 septembre. Vous êtes sur la radio des numéro 1. Dans moins de 15 minutes, la mixtape KIF de retour. Ça y est, on installe les platines ici en studio comme tous les soirs la semaine. Et là, on enchaîne avec tous vos numéro 1. Bonne soirée avec le son de KIF à fond. Là, on va retrouver Mauvais Joe, le numéro 1 du KIF avec Pilé. Et le grand retour de Cardi B maintenant. Écoutez. 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

0: incroyable, le numéro 1 du KIF, c'est votre son préféré depuis quelques semaines. Ah bah ouais, c'est le son que vous avez le plus liké. C'est la dernière semaine sur KIF.be, le grand numéro 1 de KIF pour terminer l'émission. Fini le 16-19 pour aujourd'hui. Nous, on se retrouve demain déjà, demain jeudi. Demain, 1er octobre déjà. Sur la radio des numéro 1, passez un bon début de soirée.
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0: Et on va la passer la bonne soirée ensemble avec du mix dans quelques secondes. La mixtape KIF de retour. Ça y est, les platines sont prêtes ici en studio. Comme tous les soirs de la semaine, on va faire une heure de mix avec, comme tous les mercredis, DJ D-Phase au contrôle les platines. Ensuite, on enchaîne avec les classiques de Naski à partir de 20h. Et puis 22h minuit, le grand retour de KIF classique. C'est le rendez-vous tous les soirs de la semaine avec tous les sons qui ont fait l'histoire de KIF, les bons souvenirs francophones et anglophones. À ne pas louper ce soir sur KIF à partir de 22h.
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1: Salut tout le monde, open your eyes and clean up your ears. Voici les classiques sur KIF. Ici c'est Roland Naski, prêt à vous faire voyager dans l'univers musical qui me passionne, hip-hop, soul et R&B. Accrochez-vous, on va remuer un petit peu les ondes. J'espère que vous êtes donc prêts à vibrer avec moi, car voici une série d'incontournables morceaux des années 70, 80 et 90 qui vont vous réchauffer les tympans. Dans ma sélection aujourd'hui, on commence avec un classique de 1993, le titre A World Tour du grand groupe A Tribe Called Quest. C'est sur un son signé par Q-Tip, l'un des membres du groupe, qui a samplé la ligne de basse d'un succès de l'année précédente, en 1992. C'est le morceau Don't Walk Away du groupe féminin Jade. Bienvenue sur KIF, ce sont les classiques.

classique sur KIF avec ce morceau samplé par Q-Tip pour le titre qu'on vient d'écouter pour A Tribe Called Quest, le titre A World Tour. On écoute donc ce groupe féminin Jade. Don't Walk Away. C'est un extrait de leur premier album Jade to the Max en 1992. Et c'est un gros succès numéro 2 hip-hop R&B à l'époque. 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

Et on va s'écouter LL Cool J maintenant, en 1995, production Rashad Smith, le morceau Doin' It qui à l'origine était prévu pour The Notorious B.I.G.

It Feels Good. Tony en 1990 sur l'album The Revival. Raphaël Sadiq, Dwayne Wiggins et Timothy Christian Riley. Ils étaient trois. Et le groupe existe toujours, même si Raphaël Sadiq a fait une grande carrière solo en tant qu'artiste et en tant que producteur également. On va s'écouter Jay-Z en 1999, production Timbaland, Big Pimpin'. C'est un des premiers morceaux dans lesquels le rap sudiste fait vraiment très très fort avec le groupe Underground Kings, UGK, en les personnes de Bun B et Pimp C qui participent à ce morceau de Jay-Z.

Les classiques sur KIF. On va passer à du rap francophone avec Passy en 1997. Passy qui nous parle de sa jeunesse, de sa scolarité et de ses débuts dans le groupe Ministère Amer. Il a invité sur ce morceau Jimmy Sissoko, et aussi Jackie des Negmarons. Notez bien aussi une chose, c'est que ce morceau est produit par Akhenaton du groupe I Am. 79 à 97, c'est le titre de ce morceau de Passy.

0: voici en solo. Et oui, parce qu'il vient du groupe Ministère Amer. Et là, c'est son premier album, Les Tentations, sorti en 1997. Grand succès pour Passy à cette époque. Et grand succès pour ce morceau qu'on vient d'écouter, qui était produit par AKH, a.k.a. Akhenaton, du groupe IAM. On va retrouver un autre membre du groupe IAM dans le morceau qui suit. C'est Shuriken, aux côtés de Ahmed Day, Kerry James et Roca, sur une production signée par Le Chimiste, qui fait partie du collectif de La Clica. C'est un extrait de la compilation Première Classe, produite par le Secteur A. Énorme succès dans le rap français en 1999. Le titre Animalement Vôtre est détourné d'une série très connue, mais bien plus ancienne, je crois des années 60, si je ne me trompe pas, avec Roger Moore et Tony Curtis, oui, si j'ai bonne mémoire. Amicalement Vôtre, c'est donc cette série d'où est issu le sample piqué par Le Chimiste pour produire ce morceau. Donc, de la compilation Première Classe, le refrain dénonce le racisme tout en envoyant un message de résistance à ceux qui maintiennent les populations défavorisées dans la misère. On s'écoute ce titre classique du rap français.
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un morceau qui parle de féminisme. Karine, la grande chanteuse R&B des années 90. Un morceau sur lequel on retrouve aussi Shuriken, du groupe IAM qu'on entendait sur le morceau précédent. C'est produit par White et Spirit sur la BO du film Ma cité va craquer, un film français réalisé par Jean-François Richer en 97. Une histoire de cité. On va s'écouter Total, un trio féminin R&B qui en 1995 sortait un premier album produit par Didi, le titre Can't You See featuring The Notorious B.I.G. Bad.

faisait un buzz incroyable avec le succès de Biggie. Et le groupe Total, on le retrouvait ici aux côtés de Mace, un protégé de Diddy qui sortait en 1997 son premier album Harlem World, c'était le titre What You Want. 1993 à présent avec Janet, Hey Mr. DJ. What we gonna do now is go back.

0: c'est bien sûr DJ premier au Cuts. Vous avez peut-être reconnu Gangstar et ce titre bien connu, Mass Appeal, sorti en 1994 sur l'album Hard to Earn. Une critique de ceux qui font des concessions pour obtenir des succès commerciaux. On les appelle les sellouts. The Wack MCs. DJ Premier et Gourou dans les classiques sur KIF, j'espère que ça vous plaît. Juste avant Gangstar, il y avait Janet en 1993, production Trash, production plutôt KG du groupe Naughty by Nature sur le label Motown. Et voici pour suivre un autre classique, même s'il n'est pas sorti en single, le morceau est fameux parce que tout l'album est fameux. C'est le tout premier album de Snoop Dogg, Doggy Style, sorti en 1993. Il fait évidemment sensation, il est entièrement produit par Dr. Dre et Snoop Dogg freestyle sur son style de vie très street. Da Shiznit, Snoop Dogg sur KIF.
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Avec ce morceau, le duo Outkast atteint véritablement le tout grand public en l'an 2000. C'est le morceau Mrs. Jackson, bien sûr. Le début d'une carrière qui a tout à fait changé, puisque désormais Outkast est un des groupes leaders de la scène sudiste. Outkast, qu'on écoutait avec Mrs. Jackson et qu'on va faire suivre avec Skee-Lo, un one-hit wonder, on pourrait dire. Son titre I Wish a été un succès incroyable. International en 1995. C'est son premier single en fait, et c'est sa chanson signature véritablement. Car il n'a jamais eu un autre hit. Skee-Lo, I Wish. Les classiques sur KIF.

Voilà pour Ice Cube et ce titre Bob Gun. À suivre dans les classiques, c'est Michael Jackson, un extrait de son album Dangerous de 1993. She Drives Me Wild. C'est une production signée Teddy Riley. Vous écoutez les classiques, KIF.

reggae raga français composé de Big Red et Daddy Mori avec NTM, Joey Star et Kool Shen en 1995. Production Frenchie. Raga Sonic, c'est un groupe légendaire. Big Red s'allie à Daddy Mori en 1991 à l'occasion de l'enregistrement du tout premier album de MC Solar. Qui sème le vent récolte le tempo. Un album dans lequel ils font une apparition sur le morceau Raga Jam. C'est vrai que Solar a toujours aimé aussi le raga. Allez, à suivre l'art de la guerre, Pete Bacardi. Il est accompagné d'Akhenaton et d'Arsenic. Oui.

les classiques. Sur KIF, on écoutait la Funky Family dans la légende. La FF, le groupe mythique marseillais de la fin des années 90 et du début des années 2000. Production Laura Luciano, qui rappe aussi sur ce morceau aux côtés de Sat l'Artificier, Don Shoah et Menzo, avec les DJ Pawn et DJ Gel. À suivre 2002, La Rumeur, L'Ombre sur la Mesure, extrait de l'album du même nom. Les classiques sur KIF.

Dans les classiques sur KIF, il y avait Alliance Ethnique, Simple et Funky en 1995, Kamel et ses camarades Gutsy, Medar, Fast J, Crazy B, qui étaient des champions DJ absolument incroyables. Et à l'instant, Bruno Mars en 2016, Finesse. C'est la version originale de ce titre. Il y a une version remix avec Cardi B qui a été un carton aussi. Mais si je vous passe la version originale avec ce pattern de batterie qui est inspiré du New Jack Swing de 1990 et du groupe Bell Biv DeVoe, le titre Poison.

1990, sur leur album éponyme, l'album Poison. Et voici un classique.

est en 2008 sur l'album The Year of the Gentleman, le troisième album de Ne-Yo. On termine cette émission classique en mode R&B. Merci à Antoine, Fabien, Henri-Pierre. Merci à vous pour votre écoute. On se quitte avec Mary J. Blige, Be Without You.

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